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1: Tu as une explication à me fournir?
2: Donnez-une, oui.
1: Non, je t'écoute.
2: Une firme s'intéresse à l'établissement de Raider et c'est moi qui en suis le représentant. Or, il se trouve qu'il demande beaucoup trop. Selon mon client, la vue d'une telle quantité d'argent liquide serait à même de l'amadouer.
1: Menteur.
2: Mais voyons, bien sûr que je mens. Mais va donc le prouver.